0: Les perforations mettent en péril l'équilibre de l'endroit, si bien que celui-ci menace de s'écrouler doucement de l'intérieur, ne laissant à voir aux promeneurs qu'une large béance molle et grisâtre.
1: J'attends que les enfants grandissent pour me tuer.
0: Dit la femme au pourceau, car elle était insomniaque.
1: L'idée de la mort

presse se présente à sa porte. C'est au seuil même de la boutique qu'ils s'adonneront des heures durant.